0: Paris.
1: Paris.
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0: C'est sûr, mais d'affine, hein?
1: Glückssache, ob man sie findet, oder?
0: Manche Menschen sehen sie nur ein einziges Mal in ihrem Leben.